Élevons nos mains vers notre Dieu. Élevons nos mains vers notre Dieu. S'il y a des personnes ici ce soir qui croient de tout leur cœur que Dieu est le même hier, aujourd'hui et demain, avec moi qu'ils élèvent les mains maintenant. Seigneur, nous croyons que tu peux toutes choses dans nos vies, dans nos situations. De Moïse à Sarah, de Lazare à Cana, tu as béni, tu as guéri, tu as sauvé. Continue de le faire, Seigneur Jésus.

0: faire pour toi.
1: Merci Jésus pour tout ce que tu es en train de faire maintenant. Merci pour tout ce que tu es en train de faire dans nos cœurs. Merci pour tout ce que tu es en train de semer dans nos vies maintenant. Merci pour la résurrection. Merci pour la vie. Merci pour ta parole. Merci pour ton pardon. Merci pour ta présence. Merci pour ta joie. Merci de semer en nous tout ce que tu es. Comme tu l'as fait dans le cœur de tant et tant de gens il y a 2000 ans.
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1: Fais-le ici et maintenant pour nous. Fais-le pour moi. Il va le faire pour toi. Amen.

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